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2: Bonjour et bienvenue sur M2S Radio en ce mardi 2 juin. J'espère que vous allez bien, que vous réveillez bien. Avec nous, c'est Damien jusqu'à 9h sur M2S Radio. Nous fêtons aujourd'hui les Blandines. Bonne fête à toutes les Blandines. La citation du jour, la vie, c'est comme faire du vélo. Il faut avancer pour ne pas perdre l'équilibre. Voilà, méditez bien cette citation. Aujourd'hui, c'est la journée mondiale pour un tourisme responsable et respectueux. C'est également la journée mondiale des TCA, les troubles des conduites alimentaires. Voilà, ça, un sujet assez grave. Et puis, sujet plus léger, puisque c'est la journée nationale des donuts. Et comme dirait Homer Simpson...
3: des donuts.
2: Voilà, des donuts. Et est-ce que vous l'avez, la version américaine? Vous allez voir, c'est un peu différent.
4: Donuts.
2: Voilà, ça c'était donc la version américaine. Et puis sinon, bah, vous avez la version française. Hein.
3: Des donuts.
2: Voilà, tout le monde la connaît. Allez, tout de suite sur M2S Radio, on fait un point sur l'info et la météo. Et puis on revient à 6h30 puisque Edouard nous rejoindra pour la chronique du jardin comme tous les jours à 6h30 sur M2S Radio.
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2: L'actualité de ce mardi 2 juin sur M2S Radio. Un important incendie s'est déclaré ce lundi matin au troisième et dernier étage d'un immeuble de la rue Basse du Château à Chambéry. Une trentaine de camions et une soixantaine de pompiers ont été mobilisés avec des renforts des casernes de Montmélian, Sudlac et La Motte-Servolex. Les habitants de l'immeuble ont tous été évacués et accueillis à la mairie, dans la salle des délibérations. Deux personnes ont été incommodées par les fumées. L'étroitesse de cette rue du Vieux Chambéry a compliqué l'intervention des secours. Au total, trois appartements ont été touchés. D'autres ont été endommagés par l'eau déversée par les pompiers. Un incendie qui rappelle un douloureux souvenir à Chambéry. En effet, deux jeunes de 17 et 18 ans, Delphine et Jonathan, sont décédés en 2002 dans l'incendie d'un immeuble situé dans cette même rue. La commune de Gilly-sur-Isère organise une réunion d'information et de présentation du projet d'aménagement de la route du fort. Mercredi 10 juin à 19h à l'Atrium de Gilly.
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2: Le temps se dégrade clairement aujourd'hui avec des nuages, des pluies accompagnées d'orages par endroits et un vent fort. Les températures sont identiques, 14 degrés de minimale et 26 degrés de maximale pour l'après-midi, ce qui donne une atmosphère lourde et moite. La pollinisation, c'est orange pour les graminées, jaune pour le plantain. La qualité de l'air est dégradée à Albertville et Ugine. Bonne journée à l'écoute de M2S Radio.

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1: Et en ce mardi 2 juin, bonne fête aux Blandines. Les Béliers, vous consolidez vos ambitions. Taureau, vous êtes nourri par une compréhension plus profonde. Les Gémeaux, une remise en question deviendra un levier pour avancer. Et les Cancers, une prise de conscience vous permettra d'améliorer vos stratégies et votre efficacité. Les Lions, votre couple va se sortir d'une situation grandie et fortifiée. Les Vierges, veillez à ne pas laisser ressurgir de vieux démons. Et les Balances, votre vie amoureuse va s'harmoniser. Scorpion, vous vivrez de bons moments en compagnie de votre partenaire. Sagittaire, restez attentif à vos réactions. Capricorne, en réévaluant votre méthode et en ajustant certains choix, vous gagnerez en précision et en crédibilité. Verseau, vos supérieurs remettront en cause vos travaux. Enfin les Poissons, vous parviendrez à chasser les doutes qui vous rongeaient. Bonne journée et à demain.
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1: Et de retour sur M2S Radio, il est 6h30 en ce mardi 2 juin et Edouard nous rejoint dans le studio. Bonjour Edouard.
2: Salut Damien.
1: Ça va ?
2: Bah ça va, on a passé une bonne journée hier.
1: La chronique du jardin est prête ?
2: Oui, elle est là, elle est chaude, elle est prête.
1: Eh bien, elle est comme tous les jours à 6h30 sur M2S Radio. C'est la chronique du jardin présentée par Edouard.
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2: Les jardins des lumières. Bonjour à tous. Aujourd'hui, nous invitons à une petite promenade dans un univers où la philosophie se mêle à la nature, celui des jardins des lumières au XVIIIe siècle. À cette époque, l'Europe a traversé par des idées du siècle des lumières, des philosophes tels comme Jean-Jacques Rousseau mettant en avant les raisons et le retour de la nature en réflexion novatrice sur l'homme et la société. Ces idées ne se limitent pas aux livres, elles influencent également l'art des jardins. Les jardins deviennent alors plus naturels où on abandonne progressivement les tracés rigides ou des jardins classiques à la française. Des allées prennent des formes irrégulières, des paysages sont plus libres, presque sauvages. Le jardin n'est plus simplement un symbole du pouvoir. Il se transforme en espace de promenade, de méditation et de rêverie. Rousseau joue un rôle clé dans cette vision, dans ses écrits. Il valorise le naturel et la solitude de l'observation du monde vivant. À la fin de sa vie, en 1778, il séjourne à Aimerville, chez les marquis du Girardin. Là, il consacre son temps à l'herboration, c'est-à-dire à la collecte et à l'étude des plantes. Une expérience simple, en harmonie avec la nature et loin de la société mondaine. Cependant, ces jardins du XVIIIe siècle sont également marqués par une fascination pour l'exotisme. Les Européens découvrent les jardins chinois à travers les écrits de voyageurs et de missionnaires. On voit alors apparaître des pagodes, des pavillons, des petits ponts, des décors inspirés de la Chine. C'est la naissance des jardins dits anglo-chinois. Ces lieux deviennent une véritable scène philosophique où on y mêle nature, art, philosophie, imagination. Les aristocrates européens cherchent à impressionner leurs visiteurs tout en affichant leur ouverture aux idées nouvelles. Finalement, ces jardins racontent une pleine de transactions. Une société aristocrate fascinée par la liberté, la simplicité et le retour de la nature.
1: Ben merci Edouard. Voilà, ça t'a fait rire. Hein. Voilà, c'était la chronique du jardin de Edouard en ce mardi 3 juin. Merci Edouard pour cette chronique. On se retrouve demain, même endroit, même heure, pour la chronique du jardin.
2: Oui.
1: Eh bien, à demain.
2: À demain.
1: Et nous, en attendant, l'émission, la matinale, se poursuit sur M2S Radio à 7h avec le chiffre du jour. En attendant, vous avez rendez-vous avec l'agenda des événements qui vous est présenté par Alan.
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1: Le comité des fêtes de Tour-en-Savoie organise le dimanche 7 juin à partir de 11h sa traditionnelle fête de la cerise. Au programme, chant des enfants, repas savoyard à 16€, structure gonflable, une ambiance festive vous attend avec des jeux accessibles à tous, des lots à gagner, des pâtisseries locales et surtout le grand concours de lancer de noyaux. Réservation sur El Loasso, Tour-en-Savoie. Plus d'informations au 06 74 63 84 81. Au 06 74 63 84 81. Un événement en partenariat avec M2S Radio. L'association Signature Atelier d'Art organise son traditionnel Salon des Peintres le samedi 6 juin et dimanche 7 juin de 10h à 18h à l'Atrium de Gilly-sur-Isère. Gratuit et ouvert à tous.
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2: Et vous êtes bien sur M2S Radio 88.4 en FM et sur internet m2sradio.fr. Nous sommes le mardi 2 juin, il est 7h sur M2S Radio. Nous fêtons aujourd'hui les Blandines, donc bonne fête à toutes les Blandines. C'est la citation du jour, la vie c'est comme faire du vélo. Il faut avancer pour ne pas perdre l'équilibre. Alors voilà, avancez et vous ne perdrez pas l'équilibre dans la vie. C'est la journée mondiale pour un tourisme responsable. C'est également la journée mondiale des TCA, les troubles des conduites alimentaires. Et c'est également la journée mondiale du donuts.
3: Des donuts.
2: Des donuts. Homer Simpson, c'est la journée nationale d'Homer Simpson, on peut le dire. Allez, sur M2S Radio, tout de suite, c'est le chiffre du jour, comme tous les jours à 7h sur M2S Radio dans votre matinale. Et le chiffre du jour, c'est 12 500. Et à quoi peut bien correspondre ce chiffre ? Allez, un petit indice, ce sont des euros. Eh oui, c'est 12 600 euros. Vous avez peut-être vu passer l'information récemment, c'est paru dans la presse. C'est 12 600 euros. Je peux vous dire que c'est pas beau, c'est pas joli joli. Hein. Non. C'est vraiment, c'est même pas bien du tout. Et c'est un touriste anglais. Un anglais en tout cas. Là, je vous ai assez donné d'indices. Si vous avez la réponse, n'hésitez pas à commenter sur les réseaux sociaux Facebook et Instagram, sur donc les réseaux sociaux de Mordu de Savoie. Il y a le petit visuel qui s'affiche. Et sinon, je vous donne l'explication et la réponse de ces 12 600 euros. Ce sera à 7h30 sur M2S Radio. Tout de suite, on fait un point sur l'information et la météo locale sur M2S Radio 88.4 et sur internet m2sradio.fr.
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2: L'actualité de ce mardi 2 juin sur M2S Radio. Un important incendie s'est déclaré ce lundi matin au troisième et dernier étage d'un immeuble de la rue Basse du Château à Chambéry. Une trentaine de camions et une soixantaine de pompiers ont été mobilisés avec des renforts des casernes de Montmélian, Sudlac et La Motte-Servolex. Les habitants de l'immeuble ont tous été évacués et accueillis à la mairie, dans la salle des délibérations. Deux personnes ont été incommodées par les fumées. L'étroitesse de cette rue du Vieux Chambéry a compliqué l'intervention des secours. Au total, trois appartements ont été touchés. D'autres ont été endommagés par l'eau déversée par les pompiers. Un incendie qui rappelle un douloureux souvenir à Chambéry. En effet, deux jeunes de 17 et 18 ans, Delphine et Jonathan, sont décédés en 2002 dans l'incendie d'un immeuble situé dans cette même rue. La commune de Gilly-sur-Isère organise une réunion d'information et de présentation du projet d'aménagement de la route du fort, mercredi 10 juin à 19h à l'atrium de Gilly.
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2: Le temps se dégrade clairement aujourd'hui, avec des nuages, des pluies accompagnées d'orages par endroits et un vent fort. Les températures sont identiques, 14 degrés de minimale et 26 degrés de maximale pour l'après-midi, ce qui donne une atmosphère lourde et moite. La pollinisation, c'est orange pour les graminées, jaune pour le plantain. La qualité de l'air est dégradée à Albertville et Ugine. Bonne journée à l'écoute de M2S Radio.
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1: Et en ce mardi 2 juin, bonne fête aux Blandines. Les Béliers, vous consolidez vos ambitions.
2: Taureau,
1: vous êtes nourri par une compréhension plus profonde. Les Gémeaux, une remise en question deviendra un levier pour avancer. Et les Cancers, une prise de conscience vous permettra d'améliorer vos stratégies et votre efficacité.
2: Les Lions,
1: votre couple va se sortir d'une situation grandie et fortifiée. Les Vierges, veillez à ne pas laisser ressurgir de vieux démons. Et les Balances,
2: votre vie amoureuse va s'harmoniser.
1: Scorpion, vous vivrez de bons moments en compagnie de votre partenaire.
2: Sagittaire, restez attentif à vos réactions.
1: Capricorne, en réévaluant votre méthode et en ajustant certains choix, vous gagnerez en précision et en crédibilité.
2: Verseau,
1: vos supérieurs remettront en cause vos travaux.
2: Enfin les Poissons, vous parviendrez à chasser les doutes qui vous rongeaient.
1: Bonne journée et à demain.
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1: Et il est 7h30 sur M2S Radio. Nous sommes le mardi 2 juin et c'est l'heure de la réponse, en tout cas de l'explication du chiffre du jour. À 7h, je vous donnais donc le chiffre mystère du jour qui est 12 600. Je vous ai dit que c'était des euros et que c'était en lien avec un anglais et que l'information avait été diffusée récemment. Alors c'est un bad buzz, on peut dire. Bon, ça a un peu fait le buzz sur les réseaux sociaux, mais pas dans le bon sens du terme, non. Puisque en fait, ce sont 12 600 euros d'amende, voilà, d'un Anglais qui a fraudé 252 fois. C'est du côté du tunnel du Mont-Blanc. En fait, il a utilisé la méthode qu'on appelle la méthode du petit train. En fait, il attendait quelqu'un devant lui qui passe et que la barrière s'ouvre et puis lui, il suivait. Et puis, il faisait ça comme ça dans les deux sens. Et 252 fois entre janvier 2024 et 2025, soit pendant un an. Donc, il a pris une amende. Le tribunal de Bonneville l'a condamné donc à 12 600 euros, ce qui fait à peu près l'équivalent de 50 euros par péage. Et également, il a pris 3 mois de prison avec sursis. Donc, pas bien, sachant qu'au mois de septembre, il aura également un autre procès pour savoir les dommages et intérêts qu'il devra donc à la société du tunnel du Mont-Blanc. Voilà, pas bien, hein. Évidemment, à ne surtout pas reproduire. On se fait prendre, hein, au bout d'un moment. Voilà, c'était le chiffre du jour sur M2S Radio. On se retrouve à 8h pour le Zoom de la matinale et on va monter en altitude, hein, je peux vous dire. On va monter haut, très haut. Et puis on va également, c'est un double zoom, on va également parler investissement. Oui, oui, vous allez voir. Allez, je vous en dis pas plus, rendez-vous à 8h. Ah si, peut-être qu'à 8h30, hein, vous le savez, cette semaine, vous pouvez retrouver à 8h30 le reportage exclusif sur le Festival des Jardins Alpestres. Notre équipe, hein, moi-même, Alan et Edouard, on est parti samedi dernier du côté de l'esplanade des chasseurs alpins à Albertville et on a tendu notre micro M2S Radio pour les interviews, pour prendre des sons. Et aujourd'hui, vous pourrez écouter l'interview de Martine Berthet, sénatrice de la Savoie et initiatrice du festival des jardins alpestres à Albertville en tant que maire de la commune. Voilà, c'est à retrouver à 8h30 sur M2S Radio. En attendant, vous avez rendez-vous avec la musique et également l'agenda des événements qui vous est présenté par Alan pour savoir ce qu'il se passe dans notre belle région. Ne bougez pas, vous êtes bien sur M2S Radio.
0: 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Une courte pause et on revient tout de suite sur M2S Radio.
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1: Le comité des fêtes de Tours-en-Savoie organise le dimanche 7 juin à partir de 11h sa traditionnelle fête de la cerise. Au programme, chant des enfants, repas savoyard à 16€, structure gonflable, une ambiance festive vous attend avec des jeux accessibles à tous, des lots à gagner, des pâtisseries locales et surtout le grand concours de lancer de noyaux. Réservation sur Ello Asso, Tours-en-Savoie. Plus d'informations au 06 74 63 84 81. Au 06 74 63 84 81. Un événement en partenariat avec M2S Radio. L'association Signature Atelier d'Art organise son traditionnel Salon des Peintres le samedi 6 juin et dimanche 7 juin de 10h à 18h à l'Atrium de Gilly-sur-Isère. Gratuit et ouvert à tous.
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2: M2S Radio, il est 8h en ce mardi 2 juin. Vous êtes bien sur M2S Radio entre 6h et 9h. C'est la matinale pour vous accompagner comme tous les matins sur M2S Radio. Aujourd'hui, c'est la journée mondiale pour un tourisme responsable et respectueux. C'est également la journée mondiale des TCA, les troubles des conduites alimentaires. Voilà, sujet pas rigolo. Et puis, sujet beaucoup plus léger, puisque c'est la journée mondiale des donuts.
3: Des donuts.
2: Allez, tout de suite, le zoom de la matinale, comme tous les matins sur M2S Radio. Et on le zoom, aujourd'hui, on va parler de l'ouverture du col de la route, en tout cas du col de l'Arpeta. C'est du côté d'Ugine qui a donc ouvert. C'était le 29 mai dernier, vendredi dernier, en fin d'après-midi. Attention, les Via Ferrata restent, elles, fermées jusqu'au contrôle des installations, c'est-à-dire pas avant la fin du mois de juin. Et également, par la même occasion, c'est le refuge de l'Arpétas qui est également ouvert. Si vous ne connaissez pas, c'est une salle de restaurant de 120 places, avec plus de 70 places en terrasse l'été, pour profiter du magnifique panorama sur sur Ugine, sur toute la vallée, et également 60 lits répartis sur 7 chambres de 4 à 12 places. Donc voilà, c'est le refuge de l'Arpeta. Si vous ne connaissez pas, vous pouvez y aller, la route est ouverte. Et puis on va rester du côté d'Ugine. Deuxième petit zoom, là je pense que vous avez vu l'information, c'est une bonne information pour notre territoire, puisque c'est Framatome à Ugine qui a donc annoncé un investissement de 87,5 millions d'euros pour son usine et 40 emplois créés pour une nouvelle activité en lien avec les énergies, puisque c'est une demande d'EDF pour le nucléaire, voilà, pour faire du nucléaire pour EDF. Donc voilà, très bonne nouvelle, donc les travaux qui ont débuté, l'inauguration donc de cette extension de l'usine Framatome à Ugine, qui devrait créer 40 emplois. Voilà, au moment où on parle beaucoup des pertes d'emplois dans l'industrie, et ben nous, ici à Ugine, sur notre territoire, on crée des emplois et on investit dans l'industrie. Voilà, excellente nouvelle. Allez, tout de suite, c'est votre flash d'information locale et également votre météo pour savoir quel temps il va faire aujourd'hui. Également, à 8h15, vous avez rendez-vous avec Willy pour l'horoscope, pour savoir ce que les astres vous réservent dans cette journée du mardi 2 juin. Et puis, à 8h30, vous aurez rendez-vous avec le reportage sur le Festival des Jardins Alpestres et notamment l'interview de Martine Berthet, sénatrice de la Savoie et initiatrice du projet du festival. Il y a maintenant 8 éditions, donc le Festival des Jardins Alpestres à Albertville. C'est donc à retrouver et à ne pas manquer à 8h30 sur M2S Radio.
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2: L'actualité de ce mardi 2 juin sur M2S Radio. Un important incendie s'est déclaré ce lundi matin au troisième et dernier étage d'un immeuble de la rue Basse du Château à Chambéry. Une trentaine de camions et une soixantaine de pompiers ont été mobilisés avec des renforts des casernes de Montmélian, Sudlac et La Motte-Servolex. Les habitants de l'immeuble ont tous été évacués et accueillis à la mairie, dans la salle des délibérations. Deux personnes ont été incommodées par les fumées. L'étroitesse de cette rue du Vieux Chambéry a compliqué l'intervention des secours. Au total, 3 appartements ont été touchés, d'autres ont été endommagés par l'eau déversée par les pompiers. Un incendie qui rappelle un douloureux souvenir à Chambéry. En effet, deux jeunes de 17 et 18 ans Delphine et Jonathan sont décédés en 2002 dans l'incendie d'un immeuble situé dans cette même rue. La commune de Gilly-sur-Isère organise une réunion d'information et de présentation du projet d'aménagement de la route du fort, mercredi 10 juin à 19h à l'atrium de Gilly.
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2: Le temps se dégrade clairement aujourd'hui avec des nuages, des pluies accompagnées d'orages par endroits et un vent fort. Les températures sont identiques, 14 degrés de minimal et 26 degrés de maximal pour l'après-midi, ce qui donne une atmosphère lourde et moite. La pollinisation, c'est orange pour les graminées, jaune pour le plantain. La qualité de l'air est dégradée à Albertville et Ugine. Bonne journée à l'écoute de M2S Radio.

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1: Et en ce mardi 2 juin, bonne fête aux Blandines. Les Béliers, vous consolidez vos ambitions.
2: Taureau,
1: vous êtes nourri par une compréhension plus profonde. Les Gémeaux, une remise en question deviendra un levier pour avancer. Et les Cancers, une prise de conscience vous permettra d'améliorer vos stratégies et votre efficacité.
2: Les Lions,
1: votre couple va se sortir d'une situation grandie et fortifiée. Les Vierges, veillez à ne pas laisser ressurgir de vieux démons. Et les Balances, votre vie amoureuse va s'harmoniser.
2: Scorpion,
1: vous vivrez de bons moments en compagnie de votre partenaire.
2: Sagittaire, restez attentif à vos réactions.
1: Capricorne,
2: en réévaluant votre méthode et en ajustant certains choix, vous gagnerez en précision et en crédibilité.
1: Verseau,
2: vos supérieurs remettront en cause vos travaux.
1: Enfin les Poissons, vous parviendrez à chasser les doutes qui vous rongeaient.
2: Bonne journée et à demain.
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1: Et 8h30 sur M2S Radio, tout de suite, sans plus tarder, vous allez pouvoir écouter l'interview de Martine Berthet, sénatrice de la Savoie et ex-maire d'Albertville, qui est l'initiatrice du projet du Festival des Jardins Alpestres d'Albertville. Et elle a accepté de répondre au micro de M2S Radio, de répondre à nos questions. Et c'est à écouter tout de suite sur M2S Radio. Alors, du coup, c'est vous qui avez imaginé ce festival. Comment a germé cette idée? Comment elle est venue?
2: Alors, en fait, lorsque j'étais maire, l'idée, c'était d'avoir un festival pour chaque saison. Donc, nous avions déjà le festival de musique militaire l'été. Pour l'automne, nous avions le festival du Grand Bivouac. Et pour l'hiver, nous avions fait neige et glace. Et donc, il nous manquait un festival pour le printemps. J'adore les fleurs, j'aime beaucoup les parcs, les jardins et peut-être en regardant des revues, je me suis dit un festival des jardins, ça serait formidable à Albertville. En plus, on a une esplanade ici sur l'avenue des Chasseurs Alpins qui vraiment se prête complètement à cela. À l'époque, Frédéric Burnier-Framboret, qui est maire maintenant, était mon troisième adjoint, entre autres aux espaces verts, au développement durable. Donc, c'était lui que j'avais chargé de travailler sur ce dossier des jardins, du Festival des Jardins. Et finalement, dans la foulée, j'ai été élue au Sénat. C'est lui qui a pris ma suite et qui a confié ce dossier à son adjointe à la culture, Pascal Mazo-Hérault, qui adore aussi tout ce qui est jardinage, jardin. Donc voilà, ce projet a été mis en œuvre et vraiment, j'en suis très, très heureuse. Je vois qu'il continue au fil des années à attirer toujours plus de monde, toujours plus de créateurs qui viennent de loin, puisque là, on a quelqu'un de Bordeaux. Donc c'est très bien, ça veut dire qu'il commence à y avoir de la notoriété autour de ce festival. Et vraiment, je m'en réjouis parce que je trouve que c'est une très belle chose que de reconnecter les Albertvillois, les Savoyards autour de la nature et autour de ce magnifique patrimoine que l'on a, même dans les environs d'Albertville. Et voilà, donc je suis vraiment très heureuse.
1: Surtout que c'est un festival qui dure dans le temps et qui est accessible.
2: À l'instant du festival, les accès sont gratuits, tout le monde peut venir participer, voir comment chacun met en œuvre son projet. Il y a le jour même ces ateliers qui sont organisés pour les petits et pour les grands. Donc voilà, une animation autour justement de tout ce qui est plantes, fleurs. Et puis après, ce sont des projets qui continuent à évoluer tout au long de la saison d'été jusqu'à l'automne, à ce moment-là où fin septembre, il me semble, il y a la vente des plantes qui ont été utilisées. Donc en fait, ce sont des jardins qui continuent à vivre et à évoluer tout l'été. Et ça, c'est formidable. Et à chaque fois que l'on passe en voiture sur l'esplanade, on peut en profiter. Et puis tous ceux qui se promènent là sur cette promenade autour de l'Arly aussi. Les familles qui viennent ici. Maintenant, bon, il y a toute la zone du tennis qui a été aménagée et beaucoup de jeunes qui viennent là et qui peuvent aussi profiter de ces magnifiques réalisations. Donc ça, c'est bien, c'est pas à l'instant T, c'est quelque chose qui continue et qui évolue. C'est vraiment formidable.
1: Et voilà, c'était donc l'interview de Martine Berthet, sénatrice de la Savoie et fondatrice, ou en tout cas initiatrice, du Festival des Jardins Alpestres d'Albertville. Un reportage à découvrir jusqu'à vendredi sur M2S Radio, voilà, pour en savoir plus sur ce festival qui est accessible, hein, évidemment, à tous. C'est du côté de l'esplanade des Chasseurs Alpins à Albertville et qui est accessible jusqu'au 25 septembre. Après, les plantes seront vendus, donc voilà, vous avez largement le temps d'aller profiter de ces magnifiques création. Et nous, on vous fait découvrir un petit peu ce festival jusqu'à vendredi avec les interviews que l'on a réalisées avec Alan et Edouard. C'était samedi dernier lors de l'inauguration de ce festival. Voilà, cette émission touche à sa fin. On se retrouve demain dès 6h sur M2S Radio pour une matinale entre 6h, pour la matinale entre 6h et 9h sur M2S Radio 88.4 FM et sur internet m2sradio.fr pour nous écouter partout dans le monde. À 16h, vous retrouvez Alan et Virginie, c'est l'après-midi M2S avec la question du jour, l'info insolite, le gentillet, etc., etc. Enfin, toutes vos chroniques préférées, c'est entre 16h et 18h pour bien finir la journée sur M2S Radio. Et moi, je vous dis à demain. Ciao, bye bye.
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1: Le comité des fêtes de Tour-en-Savoie organise le dimanche 7 juin à partir de 11h sa traditionnelle fête de la cerise. Au programme, chant des enfants, repas savoyard à 16€, structure gonflable, une ambiance festive vous attend avec des jeux accessibles à tous, des lots à gagner, des pâtisseries locales et surtout le grand concours de lancer de noyaux. Réservation sur Ello Asso, Tour-en-Savoie. Plus d'informations au 06 74 63 84 81. Au 06 74 63 84 81. Un événement en partenariat avec M2S Radio. L'association Signature Atelier d'Art organise son traditionnel Salon des Peintres le samedi 6 juin et dimanche 7 juin de 10h à 18h à l'Atrium de Gilly-sur-Isère. Gratuit et ouvert à tous.
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1: L'actualité de ce mardi 2 juin sur M2S Radio. Un important incendie s'est déclaré ce lundi matin au troisième et dernier étage d'un immeuble de la rue Basse du Château à Chambéry. Une trentaine de camions et une soixantaine de pompiers ont été mobilisés avec des renforts des casernes de Montmélian, Sudlac et La Motte-Servolex. Les habitants de l'immeuble ont tous été évacués et accueillis à la mairie, dans la salle des délibérations. Deux personnes ont été incommodées par les fumées. L'étroitesse de cette rue du Vieux Chambéry a compliqué l'intervention des secours. Au total, trois appartements ont été touchés, d'autres ont été endommagés par l'eau déversée par les pompiers. Un incendie qui rappelle un douloureux souvenir à Chambéry. En effet, deux jeunes de 17 et 18 ans, Delphine et Jonathan, sont décédés en 2002 dans l'incendie d'un immeuble situé dans cette même rue. La commune de Gilly-sur-Isère organise une réunion d'information et de présentation du projet d'aménagement de la route du fort, mercredi 10 juin à 19h à l'atrium de Gilly.
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1: Le temps se dégrade clairement aujourd'hui, avec des nuages, des pluies accompagnées d'orages par endroits et un vent fort. Les températures sont identiques, 14 degrés de minimale et 26 degrés de maximale pour l'après-midi, ce qui donne une atmosphère lourde et moite. La pollinisation, c'est orange pour les graminées, jaune pour le plantain. La qualité de l'air est dégradée à Albertville et Ugine. Bonne journée à l'écoute de M2S Radio.
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2: 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Au programme, chant des enfants, repas savoyard à 16€, structure gonflable, une ambiance festive vous attend avec des jeux accessibles à tous, des lots à gagner, des pâtisseries locales et surtout le grand concours de lancer de noyaux. Réservation sur El Loasso, Tour-en-Savoie. Plus d'informations au 06 74 63 84 81. Au 06 74 63 84 81. Un événement en partenariat avec M2S Radio. L'association Signature Atelier d'Art organise son traditionnel Salon des Peintres le samedi 6 juin et dimanche 7 juin de 10h à 18h à l'Atrium de Gilly-sur-Isère. Gratuit et ouvert à tous.
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1: L'actualité de ce mardi 2 juin sur M2S Radio. Un important incendie s'est déclaré ce lundi matin au troisième et dernier étage d'un immeuble de la rue Basse du Château à Chambéry. Une trentaine de camions et une soixantaine de pompiers ont été mobilisés avec des renforts des casernes de Montmélian, Sudlac et La Motte-Servolex. Les habitants de l'immeuble ont tous été évacués et accueillis à la mairie, dans la salle des délibérations. Deux personnes ont été incommodées par les fumées. L'étroitesse de cette rue du Vieux Chambéry a compliqué l'intervention des secours. Au total, trois appartements ont été touchés, d'autres ont été endommagés par l'eau déversée par les pompiers. Un incendie qui rappelle un douloureux souvenir à Chambéry. En effet, deux jeunes de 17 et 18 ans, Delphine et Jonathan, sont décédés en 2002 dans l'incendie d'un immeuble situé dans cette même rue. La commune de Gilly-sur-Isère organise une réunion d'information et de présentation du projet d'aménagement de la route du fort, mercredi 10 juin à 19h à l'atrium de Gilly.
0: La météo en Savoie sur M2S Radio.
1: Le temps se dégrade clairement aujourd'hui avec des nuages, des pluies accompagnées d'orages par endroits et un vent fort. Les températures sont identiques, 14 degrés de minimale et 26 degrés de maximale pour l'après-midi, ce qui donne une atmosphère lourde et moite. La pollinisation, c'est orange pour les graminées, jaune pour le plantain. La qualité de l'air est dégradée à Albertville et Ugine. Bonne journée à l'écoute de M2S Radio.

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2: 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Au programme, chant des enfants, repas savoyard à 16€, structure gonflable, une ambiance festive vous attend avec des jeux accessibles à tous, des lots à gagner, des pâtisseries locales et surtout le grand concours de lancer de noyaux. Réservation sur El Loasso, Tours en Savoie. Plus d'informations au 06 74 63 84 81. Au 06 74 63 84 81. Un événement en partenariat avec M2S Radio. L'association Signature Atelier d'Art organise son traditionnel Salon des Peintres le samedi 6 juin et dimanche 7 juin de 10h à 18h à l'Atrium de Gilly-sur-Isère. Gratuit et ouvert à tous.
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1: Bonjour à tous et bienvenue dans l'après-midi M2S sur M2S Radio. Vous nous écoutez sur le 88.4, que ce soit à Ugine, Albertville ou même jusque au bord du lac d'Annecy, ou alors peut-être sur le www.m2sradio.fr. Comme d'habitude, je suis en compagnie de Virginie.
2: Salut Alan, bonjour tout le monde.
1: Alors au rendez-vous aujourd'hui, on va avoir forcément la question du jour que je vais vous donner dans quelques secondes. On va avoir également l'info positive, l'info insolite et le petit mot du lexique savoyard. Aujourd'hui, on va parler patrimoine, savoyard. Et attention, ça va être un sujet sensible parce que ça va toucher à quelque chose de sacré chez nous. Et ce qui est sacré chez nous, c'est le fromage. Et pas n'importe lequel, pas n'importe quel fromage, un monument, une institution même, ça va être le Beaufort qui est surnommé le prince des Gruyères, hein, comme certains l'appellent. Et on l'adore dans les creusets, la fondue ou même des petits morceaux pour l'apéro. Mais derrière ce fromage mythique, il y a aussi une tradition agricole bien précise, des alpages, des producteurs qui sont passionnés et surtout une race de vaches bien particulière. Et on en vient à la question du jour. Quelle race de vache est traditionnellement utilisée pour produire le Beaufort? Un petit indice, elles ont une robe plutôt marron.
2: Voilà. T'étais pas obligé de donner un indice pour le coup là.
1: Donc voilà, on sait jamais.
2: T'es sûr qu'elles sont pas noires et blanches?
1: Elles peuvent être noires et blanches aussi. Hein.
2: T'es sûr de toi là?
1: Ou même violet. Hein. Il y a des vaches violettes qui font du chocolat.
2: Bip, bip, bip.
1: Ah, j'ai pas dit de nom de marque. Donc voilà, quelle race de vache est traditionnellement utilisée pour produire le Beaufort? Comme d'habitude, vous avez jusqu'à 17h pour y répondre en commentaire, par message sur les réseaux sociaux, peu importe. Et à 17h, on vous donnera toutes les informations sur le Beaufort et sur cette race de vache. Mais avant tout, le petit gentilé du jour.
2: Allez, aujourd'hui, on s'en va en Savoie. On va dans une ancienne commune savoyarde. Et on va à Francin. Est-ce que tu connais le gentilé de Francin?
1: Les Français?
2: Non.
1: Les François?
2: Non. Il est un petit peu particulier, celui-ci.
1: Ah.
2: J'avoue que ça change par rapport à d'autres qu'on connaît un peu plus,
1: alors,
2: sont un peu plus communs.
1: Ça va être quoi?
2: Ça va être les Francignerins et les Francignerennes.
1: Oula, oui.
2: Hein, donc il n'était pas facile celui-ci. Donc c'est les habitants de Francin. Donc Francin est une ancienne commune savoyarde, comme je vous le disais tout à l'heure, située dans la vallée du Grésivaudan. Francin fait partie aujourd'hui de la nouvelle commune Porte de Savoie. Le village se trouve entre Chambéry et Montmélian, dans un secteur réputé pour ses paysages, vignobles et patrimoine rural. On a la proximité aussi avec les grands axes alpins. Voilà. Le territoire de Francin est marqué par une forte tradition viticole. On y retrouve des cultures typiques de Savoie, avec des vins appréciés comme la Mondeuse ou la Jacquère. Le nom Francin vient probablement d'un ancien domaine gallo-romain appartenant justement à une propriété nommée Francus. Aujourd'hui, le secteur attire autant pour sa qualité de vie que pour sa stratégie, au cœur des Alpes. Alors, Francin aujourd'hui, en 2022, comptait 1153 habitants selon l'INSEE. Aujourd'hui, elle a certainement grandi. Comme je vous l'ai dit, donc, elle a fusionné à partir du 1er janvier 2019 avec la commune des Marches et elles ont formé donc, la nouvelle commune Porte de Savoie. Voilà, donc un grand bonjour aux Francignerins et Francignerennes qui nous écoutent sur le web, bientôt peut-être sur l'application qui va peut-être pas tarder à arriver et puis peut-être sur les ondes aussi plus tard. Voilà.
1: Exactement. Du coup, voilà, c'était le petit gentilé du jour. Allez, je rappelle la question du jour qui est: quelle race de vache est traditionnellement utilisée pour produire le Beaufort ? Vous avez jusqu'à 17h pour laisser vos messages sur les réseaux sociaux, messages privés, etc. Et après, on vous donnera toutes les informations concernant cette race et ce fromage. Avant ça, on va se retrouver avec l'actualité du jour, la météo de demain et un petit peu de musique. Et on revient juste après pour l'info positive.
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3: L'actualité de ce mardi 2 juin sur M2S Radio. Un important incendie s'est déclaré ce lundi matin au troisième et dernier étage d'un immeuble de la rue Basse du Château à Chambéry. Une trentaine de camions et une soixantaine de pompiers ont été mobilisés avec des renforts des casernes de Montmélian, Sudlac et La Motte-Servolex. Les habitants de l'immeuble ont tous été évacués et accueillis à la mairie, dans la salle des délibérations. Deux personnes ont été incommodées par les fumées. L'étroitesse de cette rue du Vieux Chambéry a compliqué l'intervention des secours. Au total, trois appartements ont été touchés. D'autres ont été endommagés par l'eau déversée par les pompiers. Un incendie qui rappelle un douloureux souvenir à Chambéry. En effet, deux jeunes de 17 et 18 ans, Delphine et Jonathan, sont décédés en 2002 dans l'incendie d'un immeuble situé dans cette même rue. La commune de Gilly-sur-Isère organise une réunion d'information et de présentation du projet d'aménagement de la route du fort, mercredi 10 juin à 19h à l'atrium de Gilly.
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3: Les conditions météorologiques s'amélioreront pour demain mercredi avec de belles éclaircies en journée, même si des nuages accompagnés de faibles averses persisteront par endroits. Les températures seront en baisse et seront un peu plus supportables, 14 degrés de minimale le matin et 22 degrés de maximale pour l'après-midi. La pollinisation, c'est orange pour les graminées, jaune pour le plantain. La qualité de l'air s'améliorera en passant de dégradé à moyenne à Albertville et Ugine.

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2: De retour dans l'après-midi M2S sur M2S Radio. Je rappelle la question du jour qui est: quelle race de vache est traditionnellement utilisée pour produire le Beaufort? Vous avez encore une grosse demi-heure pour y répondre et après on reviendra avec toutes les informations à connaître. Mais avant ça, l'info positive.
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2: L'info positive du jour, des ados et des seniors qui sortent ensemble pour combattre la solitude. Une idée simple, mais franchement géniale, parce qu'il y a deux réalités qu'on connaît tous. Hein. D'un côté, les personnes âgées qui souffrent parfois énormément de solitude, et des jeunes qu'on va chercher à caricaturer, souvent comme ultra connectés, chacun dans leur bulle, collés à leur téléphone, etc. Eh bien, à Hambourg, en Allemagne, quelqu'un s'est dit « et si on réunissait les deux ?» Et le résultat a fonctionné et c'est devenu quelque chose d'assez génial. Le programme s'appelle, alors ça s'appelle en allemand, hein, j'ai sans l'accent, « Kulturrichten Oschzwei », je pense. Le principe, c'est créer des binômes entre des jeunes à partir de 16 ans et des personnes âgées disposant de petits revenus. Le but, c'est vraiment de partager ensemble une sortie culturelle, que ce soit un concert, un musée, une expo, un spectacle, bref, des moments simples mais précieux. Et le plus beau dans tout ça, c'est que c'est gratuit pour les deux. Et bien plus qu'une simple sortie, parce qu'en réalité, on ne parle pas juste de loisirs, on parle vraiment de liens humains, de conversation, d'écoute, de moments de partager, parce que la solitude, surtout chez les seniors, c'est un vrai sujet. Et parfois, juste avoir quelqu'un avec qui sortir, discuter, rire, ça peut changer énormément. Et ce qui fonctionne vraiment dans ce projet-là, c'est pas juste une petite expérience symbolique, c'est depuis son lancement, lancement du programme qui a eu lieu en 2015, c'est plus de 6000 sorties qui ont déjà été organisées. Et ce qui est encore plus fort, c'est que 70% des jeunes bénévoles reviennent au moins 3 fois dans l'année. Donc clairement, c'est pas du tout même une corvée. Ça crée vraiment des vraies rencontres et des vrais liens. Et derrière, il y a aussi une formation ultra intelligente. Et c'est qu'avant de commencer, les jeunes suivent une expérience immersive pour comprendre en fait le quotidien des personnes âgées. Et là, accrochez-vous. On leur fait porter une combinaison spéciale qui simule le vieillissement avec justement un gilet de 20 kg, des poids aux poignets et aux chevilles, des articulations artificiellement raides, des chaussures qui vont compliquer la marche et la démarche, et des lunettes qui vont réduire totalement la vision. Et on leur demande aussi, grâce à cette combinaison-là, de prendre les transports en commun. Et autrement dit, vivre pendant un moment ce que peut ressentir une personne âgée au quotidien, franchement, ça aussi, ça donne une leçon d'empathie et c'est puissant. Et pourquoi c'est important? Parce qu'on vit dans une époque où les générations se croisent uniquement, mais se parlent parfois de moins en moins. Et pourtant, chacun a énormément à apporter à l'autre. Les jeunes ont leur énergie, leur spontanéité, leur regard neuf. Et les seniors, de leur côté, ont leur vécu, leurs histoires et leurs expériences. Et quand on crée un véritable pont entre ces deux générations, bah, il se passe souvent de très belles choses. Et pourquoi on a décidé d'en parler dans l'info positive ? Parce que faut lutter justement, alors pas ici contre la solitude, avec des applis, mais non plus des écrans, mais vraiment créer surtout un lien humain, créer de la présence, créer du temps partagé, et honnêtement, dans un monde où tout va vite, parfois ça peut faire du bien. Comme quoi parfois, on va dire, le meilleur remède contre la solitude, c'est juste une sortie au musée, c'est juste avoir quelqu'un qu'on ne connaissait pas la veille, mais voilà, qui peut nous apprendre tout un tas de choses.
3: Oui, après, on est aussi l'exemple en France. Hein, avec Damien, vous aviez organisé une sortie génération intergénérationnelle, un match de basket. C'était pas un match de basket, c'était un match de...
2: Si, c'était du basket. C'était avec le secteur du pôle jeunesse d'Arlysère. Voilà. Et justement, où ils avaient des jeunes ados de 11 à 16 ans, je crois. Et la maison de retraite, les anciennes à Ugine, qui ont aussi apporté leur senior. Et donc, du coup, ils ont pu partager un moment à la Halle Marioz, justement, pour suivre un match de basket de l'ex-Maurienne. Alors, je ne sais plus contre qui c'est, ça remonte un petit peu. Et donc, voilà, ils ont quand même vécu ce moment formidable, parce qu'en plus, c'était tous des passionnés de basket. Et derrière, il y a eu aussi une émission que vous avez pu retrouver la semaine dernière sur les ondes de M2S Radio, et également qui est disponible en podcast, où pendant quasiment 1h30, les seniors et les ados échangent sur tout un tas de sujets, comment c'était avant, que ce soit au niveau des loisirs, de la musique, de l'école, etc. Et voilà, il y a tout un tas de choses, et je pense que ça apporter vraiment des choses en plus, à la fois aux jeunes et aussi aux moins jeunes, qui ont pu passer une agréable après-midi tous ensemble autour de tout un tas de sujets que, comme je vous l'ai dit, vous pouvez retrouver en podcast.
3: Ouais, franchement, écoutez, là, c'est une belle émission, et ça illustre un petit peu donc l'info positive du jour, et on est vraiment dans le même thème. Après, bon, c'est vrai que nous, on n'a pas eu le test d'empathie avec les poils lestés et tout ça, qui permet vraiment d'être dans la peau d'une personne âgée. Mais derrière, on a quand même ces rencontres et ces partages artistiques qui sont là avec les points de vue, les générations, les musiques, comment c'était dans le temps, enfin voilà. Et tout ça, ça enrichit tout le monde, et c'est génial, quoi. Tout le monde en sort grandi dans cette histoire, et que ce soit la preuve en France ou ailleurs, ça fonctionne. Hein. Les intergénérations fonctionnent toujours et fonctionneront toujours. Ça, c'est quelque chose que l'on peut laisser dans le temps, et ça ne changera pas. Donc, faut continuer, et bravo aussi à cette initiative allemande qui a créé cette association pour faire la même chose que ce que vous aviez fait avec Damien et avec toi, Alan. Donc, c'est top, et c'est jeune et c'est ancien, donc c'est génial, quoi. Voilà, donc bravo pour ces belles initiatives, pourvu que ça perdure, et on y croit, voilà.
2: C'était du coup la petite info positive du jour. Allez, on va retrouver l'agenda des événements. Je le rappelle, si vous organisez un événement sportif, culturel, du autour du patrimoine, peu importe, nous pouvons en parler directement dans l'agenda des événements, à la fois à la radio, mais également sur le site mordudesavoie.fr. Donc n'hésitez pas à nous les communiquer sur les réseaux sociaux ou même par mail à redaction@mordudesavoie.fr, afin qu'on puisse relayer l'événement dans cet agenda-là. Et on peut également mettre aussi en place des partenariats afin d'avoir justement des interviews et un peu plus de visibilité pour votre événement. Du coup, l'agenda des événements, un peu de musique, et on revient tout de suite après avec la question du jour, la réponse de la question du jour, et dont la question est: quelle race de vache est traditionnellement utilisée pour produire du Beaufort? Et donc voilà, vous avez jusqu'à 17h pour y répondre. Allez, à tout de suite sur M2S Radio.
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2: Le comité des fêtes de Tours-en-Savoie organise le dimanche 7 juin à partir de 11h sa traditionnelle fête de la cerise. Au programme, chant des enfants, repas savoyard à 16€, structure gonflable, une ambiance festive vous attend avec des jeux accessibles à tous, des lots à gagner, des pâtisseries locales et surtout le grand concours de lancer de noyaux. Réservation sur Ello Asso, Tours-en-Savoie. Plus d'informations au 06 74 63 84 81. Au 06 74 63 84 81. Un événement en partenariat avec M2S Radio. L'association Signature Atelier d'Art organise son traditionnel Salon des Peintres le samedi 6 juin et dimanche 7 juin de 10h à 18h à l'atrium de Gilly-sur-Isère. Gratuit et ouvert à tous.

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1: Allez, de retour sur M2S Radio, dans l'après-midi M2S. Je rappelle la question du jour qui est: quelle race de vache est traditionnellement utilisée pour produire le Beaufort? Est-ce que tu as la réponse?
2: J'aurais dit la tarine.
1: Alors, oui et non.
2: Ah,
1: et oui, un petit
2: c'est
1: piège.
2: Pas la normande.
1: Il y avait un petit piège.
2: Dis-moi pas quand même que c'est la normande.
1: Il n'y en a pas une, mais il y en a deux.
2: C'est possible qu'il y en ait deux, bien sûr.
1: Il y a la tarine et l'abondance. Il y a les deux races qui sont utilisées justement pour produire le Beaufort. Le Beaufort AOP, hein, parce que le cahier des charges autorise uniquement deux races justement à être utilisées entre guillemets juste pour créer ce fromage-là. Donc la tarine et l'abondance. Le Beaufort, c'est pas juste un fromage hein, savoyard, hein, c'est une AOP, hein, c'est-à-dire une appellation d'origine protégée. Et ça veut dire une chose, c'est tout est strictement encadré, que ce soit le lieu de production, la méthode de fabrication, l'alimentation des animaux et même justement la race des vaches, parce que l'idée d'une AOP, c'est de protéger un savoir-faire local et un produit authentique. Alors pourquoi on va utiliser ces races-là? Parce qu'elles sont parfaitement adaptées à la montagne. Alors la tarine, qu'on appelle aussi parfois la tarentaise, c'est la vache emblématique de Savoie, avec sa robe brun clair à marron, son regard entouré de noir, elle est reconnaissable tout de suite. Et c'est une vraie montagnarde, elle supporte les reliefs difficiles, la variation météo et aussi les pâturages d'altitude. Et surtout, elle produit un lait extrêmement riche, parfait pour les grands fromages d'alpage. Et l'autre, c'est l'abondance qui, elle, est plus originaire de Haute-Savoie, avec sa robe à cajou et sa tête blanche, bien reconnaissable. Elle est aussi robuste, hein, parfaitement adaptée au terrain alpin, et son lait a d'excellentes qualités fromagères. Et pourquoi tout ça c'est important? Parce que forcément le Beaufort, c'est un fromage intimement lié à son territoire. On ne fabrique pas un vrai Beaufort n'importe où, il est produit uniquement en Savoie et dans des zones bien précises. Le Beaufortin, la Tarentaise, la Maurienne et le Val d'Arly. Bref, au cœur des Alpes savoyardes, et ces vaches font partie intégrante de cette identité. Et ce qui rend le Beaufort exceptionnel, c'est aussi ce que mangent les vaches. En été, elles montent en alpage et là, elles broutent une flore ultra variée. Des fleurs alpines, des herbes de montagne, des plantes sauvages, parfois plusieurs dizaines d'espèces différentes sur une même zone. Et tout ça, ça va influencer directement le goût du lait. Et quand vous mangez du Beaufort, vous mangez forcément du Beaufort d'alpage. Vous goûtez littéralement un morceau de montagne. Et pour fabriquer une seule meule de Beaufort, il faut environ 500 litres de lait. Et une meule pèse généralement entre 35 voire 45 kilos. C'est pour ça qu'on appelle parfois le Beaufort le prince des gruyères. Le Beaufort existe aussi depuis des siècles. Son ancêtre remonte au fromage fabriqué par les communautés montagnardes pour conserver le lait plus longtemps, parce qu'en altitude, impossible de consommer tout immédiatement. Donc on transformait le lait en grosse meule capable de se conserver et de voyager. Et un vrai produit de survie est devenu produit d'exception. Donc aujourd'hui, la bonne réponse à la question du jour, c'était forcément la tarine, mais il y avait aussi l'abondance. Hein, donc c'était une question avec deux réponses qui étaient possibles. Un petit piège. Faut bien qu'on vous mette des petits pièges.
2: Ouais, de temps en temps, il faut bien en mettre un peu.
1: Donc voilà toutes les infos sur le Beaufort et sur nos deux races de vaches qui servent justement à produire ce fromage. Écoutez, on va se laisser avec maintenant le journal, la météo de demain, est-ce qu'il va faire beau, chaud ou pas, et on se retrouve juste après une petite pause musicale pour la dernière partie de l'émission.
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3: L'actualité de ce mardi 2 juin sur M2S Radio. Un important incendie s'est déclaré ce lundi matin au troisième et dernier étage d'un immeuble de la rue Basse du Château à Chambéry. Une trentaine de camions et une soixantaine de pompiers ont été mobilisés avec des renforts des casernes de Montmélian, Sudlac et La Motte-Servolex. Les habitants de l'immeuble ont tous été évacués et accueillis à la mairie, dans la salle des délibérations. Deux personnes ont été incommodées par les fumées. L'étroitesse de cette rue du Vieux Chambéry a compliqué l'intervention des secours. Au total, trois appartements ont été touchés. D'autres ont été endommagés par l'eau déversée par les pompiers. Un incendie qui rappelle un douloureux souvenir à Chambéry. En effet, deux jeunes de 17 et 18 ans, Delphine et Jonathan, sont décédés en 2002 dans l'incendie d'un immeuble situé dans cette même rue. La commune de Gilly-sur-Isère organise une réunion d'information et de présentation du projet d'aménagement de la route du fort, mercredi 10 juin à 19h à l'atrium de Gilly.
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3: Les conditions météorologiques s'amélioreront pour demain mercredi avec de belles éclaircies en journée, même si des nuages accompagnés de faibles averses persisteront par endroits. Les températures seront en baisse et seront un peu plus supportables, 14 degrés de minimale le matin et 22 degrés de maximale pour l'après-midi. La pollinisation, c'est orange pour les graminées, jaune pour le plantain. La qualité de l'air s'améliorera en passant de dégradé à moyenne à Albertville et Ugine.
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2: De retour dans l'après-midi M2S sur M2S Radio. Vous nous écoutez peut-être sur le 88.4 FM ou peut-être sur le www.m2sradio.fr et on va passer justement à cette dernière partie et justement à notre info insolite du jour.
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2: L'info insolite, on va parler d'un pâtissier qui a inventé l'éclair au pastis. Alors c'est une invention qui va clairement diviser, hein. Il y a ceux qui vont entendre, qui vont même dire mais quelle idée, et d'autres qui vont répondre bah attends, faut goûter avant de juger. Direction la Gironde, dans le petit village de Bazas. Où un pâtissier a décidé de secouer très fort les traditions françaises avec une création totalement improbable. Un éclair au pastis, un vrai éclair, version en fait apéro. En fait, tout a commencé par une blague. Et à la base, voilà, c'était pas du tout au sérieux. Le pâtissier explique qu'au départ, c'était juste une rigolade, une idée lancée comme ça. Si on faisait un dessert au Ricard, et le genre de phrase qu'on balance parfois entre deux cafés, et qu'on oublie normalement au bout de 5 minutes. Sauf que là, il a dit bah pourquoi pas. Et du coup, le Ricassou est né. Le résultat porte ce petit nom, le Ricassou, c'est tout mignon. Un mélange assumé entre Ricard et pâtisserie. Et concrètement, bah, on va retrouver forcément la célèbre pâte à choux, la crème pâtissière légère et du Ricard intégré directement à la recette. Et du coup, voilà, le vrai Ricard, hein, le vrai pastis, hein, celui de l'apéro, qui sent directement le sud, les glaçons, la pétanque et les vacances. Et du coup, ce dessert a été inspiré en fait d'un repas inversé. L'idée derrière, c'est un concept qui cartonne un peu en ce moment, c'est le repas inversé. En gros, on commence par le dessert et la pâtisserie justement a poussé encore plus loin avec justement ce dessert qui rappelle forcément l'apéritif, hein, on va dire la mise en bouche du repas. Et en fait, il y a des tests qui ont été faits avant même de mettre en vitrine, hein, parce que non, ils n'ont pas juste versé un shot dans un éclair. Derrière, il y a eu des essais, des ajustements, des tests pour trouver le bon équilibre. Parce que le pastis niveau goût, c'est pas exactement discret, quoi. Anis, réglisse, puissance aromatique, ça prend vite toute sa place. Donc réussir à en faire un dessert équilibré, c'est presque de la science. Et ce qui est génial dans cette histoire, c'est que c'est ultra français déjà. On prend un monument de la pâtisserie qui est l'éclair et un monument de l'apéro. On mélange tout ça et on regarde ce qui se passe. Et du coup, maintenant, on va avoir des débats justement. Est-ce que on l'accompagne avec le café ou plutôt avec des cacahuètes, à voir. Mais en tout cas, que ce soit le pastis, que ce soit en mode liquide ou en mode éclair au chocolat, enfin éclair au pastis, c'est à consommer avec modération, forcément. Est-ce que tu veux en manger ?
3: Oh oui, moi je suis une adepte, moi, donc pas de problème.
2: Des éclairs ou du pastis ?
3: Les deux. Les deux, parce que l'été, c'est bien frais. Le pastis Ricard, ça passe bien. Après, c'est quand même différent, pastis et Ricard. Donc, il faut bien faire la distinction, savoir si on met au pastis ou au Ricard. Voilà. Après, c'est une très très bonne idée. Hein. C'est venu d'un bon concept. Un repas à l'envers, c'est original, ça change. Après, moi, j'aime bien les deux. Hein. Tout dépend après de ton gâteau, s'il est sucré ou s'il est salé. Si tu le passes en apéro ou si tu le passes en dessert. Voilà, bah, je suis adepte des deux. Moi, je suis une gourmande, moi.
2: Eh bah, tu nous diras quand tu auras testé.
3: Ouais, je teste.
2: Alors, je pense qu'il faut aller que là-bas. Hein. Je pense pas que ça se trouve en Savoie.
3: Oh, bah, on
2: je pense en allant dans une boulangerie à Ugine ou Albertville en demandant un ricassou, je pense que on va pas comprendre.
3: Non, ils vont pas comprendre si c'est fait, c'est original, si ça vient du Bordelais. Non, on va laisser ça au Bordelais.
2: Peut-être qu'un jour on aura l'éclair au Génépi, peut-être.
3: Peut-être que ça se fait hein, déjà. Hein.
2: Peut-être, je sais pas, oui. Peut-être à se renseigner. Si vous êtes pâtissier, que vous avez créé des éclairs ou autre chose, hein, des pâtisseries au Génépi, bah, n'hésitez pas à nous le dire, hein, pour qu'on puisse aussi en parler, pourquoi pas, à la radio. Et on rappelle forcément tout ça, c'est à consommer avec modération, que ce soit l'alcool, que ce soit aussi les pâtisseries, hein, parce que trop en manger, c'est pas bon pour la santé. Allez, on termine sur l'expression, le lexique. Qu'est-ce que tu nous proposes aujourd'hui ?
3: Alors aujourd'hui, on va faire, on va parler d'un verbe, yoyoter.
2: Ah.
3: Tu connais ça ?
2: Yoyoter.
3: Yoyoter.
2: Ah, ça se dit, ouais, yoyote.
3: Ouais, tu yoyotes, on en parle assez souvent, des fois. Tu yoyotes quand on te dit que tu perds un peu la tête, ou que t'as la tête un peu... Avoir la tête qui tourne, quoi. On se dit, on sait pas... Tu racontes n'importe quoi, on dit yoyoter aussi. Bah, en Savoie, comme dans beaucoup d'autres régions, on utilise souvent cette expression avec humour. D'ailleurs, on l'utilise par exemple pour dire « depuis qu'il dort mal, il yoyote un peu ». Voilà, c'est un exemple qu'on peut en ressortir. C'est un mot familier, amusant et très vivant. Hein. Moi, j'ai la petite de ma compagne qui... qui a fait un petit dérivé, qui dit youyouté. Youyout. Bien souvent, c'était mamie, tu youyout.
2: C'est un peu plus mignon.
3: C'est mignon, youyout, mais yoyoté était pas mal aussi. Donc voilà, c'est. Donc c'est vrai qu'on l'emploie souvent au matin quand on n'a pas les idées très claires, que c'est un peu le brouillard. On yoyote assez souvent. Voilà. Donc c'était le petit mot du jour.
2: Eh ben merci pour ce petit mot du jour. Encore une émission qui vous a fait voyager. On a été tout à l'heure à Francin. Ensuite, on a fait un tour du côté d'Hambourg en Allemagne. On est revenu dans le Beaufort pour manger un peu de Beaufort, justement, avec nos deux vases de rache, l'Abondance et la Tarine. Et ensuite, on a été en Gironde pour aller un petit éclair au pastis. Et enfin, à force de manger des éclairs au pastis, on yoyote. Hein. Donc voilà, on a fait un petit peu le tour de cette émission qu'on a pu vous proposer aujourd'hui. On se retrouve demain à partir de 16h pour l'après-midi M2S. Et demain à partir de 6h, vous allez retrouver la matinale M2S avec Damien et Edouard. Et on n'a plus qu'à vous souhaiter une excellente soirée sur M2S Radio.
3: À demain.
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2: Le comité des fêtes de Tour-en-Savoie organise le dimanche 7 juin à partir de 11h sa traditionnelle fête de la cerise. Au programme, chant des enfants, repas savoyard à 16€, structure gonflable, une ambiance festive vous attend avec des jeux accessibles à tous, des lots à gagner, des pâtisseries locales et surtout le grand concours de lancer de noyaux. Réservation sur El Loasso, Tour-en-Savoie. Plus d'informations au 06 74 63 84 81. Au 06 74 63 84 81. un événement en partenariat avec M2S Radio. L'association Signature Atelier d'Art organise son traditionnel Salon des Peintres le samedi 6 juin et dimanche 7 juin de 10h à 18h à l'Atrium de Gilly-sur-Isère. Gratuit et ouvert à tous.

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1: L'actualité de ce mardi 2 juin sur M2S Radio. Un important incendie s'est déclaré ce lundi matin au troisième et dernier étage d'un immeuble de la rue Basse du Château à Chambéry. Une trentaine de camions et une soixantaine de pompiers ont été mobilisés, avec des renforts des casernes de Montmélian, Sudlac et La Motte-Servolex. Les habitants de l'immeuble ont tous été évacués et accueillis à la mairie, dans la salle des délibérations. Deux personnes ont été incommodées par les fumées. L'étroitesse de cette rue du Vieux Chambéry a compliqué l'intervention des secours. Au total, trois appartements ont été touchés, d'autres ont été endommagés par l'eau déversée par les pompiers. Un incendie qui rappelle un douloureux souvenir à Chambéry. En effet, deux jeunes de 17 et 18 ans, Delphine et Jonathan, sont décédés en 2002 dans l'incendie d'un immeuble situé dans cette même rue. La commune de Gilly-sur-Isère organise une réunion d'information et de présentation du projet d'aménagement de la route du fort, mercredi 10 juin à 19h à l'atrium de Gilly.
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1: Les conditions météorologiques s'amélioreront pour demain mercredi avec de belles éclaircies en journée, même si des nuages accompagnés de faibles averses persisteront par endroits. Les températures seront en baisse et seront un peu plus supportables, 14 degrés de minimale le matin et 22 degrés de maximale pour l'après-midi. La pollinisation, c'est orange pour les graminées, jaune pour le plantain. La qualité de l'air s'améliorera en passant de dégradé à moyenne à Albertville et Ugine.
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2: Le comité des fêtes de Tours-en-Savoie organise le dimanche 7 juin à partir de 11h sa traditionnelle fête de la cerise. Au programme, chant des enfants, repas savoyard à 16€, structure gonflable, une ambiance festive vous attend avec des jeux accessibles à tous, des lots à gagner, des pâtisseries locales et surtout le grand concours de lancer de noyaux. Réservation sur Ello Asso, Tours en Savoie. Plus d'informations au 06 74 63 84 81. Au 06 74 63 84 81. Un événement en partenariat avec M2S Radio. L'association Signature Atelier d'Art organise son traditionnel Salon des Peintres le samedi 6 juin et dimanche 7 juin de 10h à 18h à l'Atrium de Gilly-sur-Isère. Gratuit et ouvert à tous.
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1: L'actualité de ce mardi 2 juin sur M2S Radio. Un important incendie s'est déclaré ce lundi matin au troisième et dernier étage d'un immeuble de la rue Basse du Château à Chambéry. Une trentaine de camions et une soixantaine de pompiers ont été mobilisés avec des renforts des casernes de Montmélian, Sudlac et La Motte-Servolex. Les habitants de l'immeuble ont tous été évacués et accueillis à la mairie, dans la salle des délibérations. Deux personnes ont été incommodées par les fumées. L'étroitesse de cette rue du Vieux Chambéry a compliqué l'intervention des secours. Au total, trois appartements ont été touchés, d'autres ont été endommagés par l'eau déversée par les pompiers. Un incendie qui rappelle un douloureux souvenir à Chambéry. En effet, deux jeunes de 17 et 18 ans, Delphine et Jonathan, sont décédés en 2002 dans l'incendie d'un immeuble situé dans cette même rue. La commune de Gilly-sur-Isère organise une réunion d'information et de présentation du projet d'aménagement de la route du fort, mercredi 10 juin à 19h à l'Atrium de Gilly.
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1: Les conditions météorologiques s'amélioreront pour demain mercredi avec de belles éclaircies en journée, même si des nuages accompagnés de faibles averses persisteront par endroits. Les températures seront en baisse et seront un peu plus supportables, 14 degrés de minimale le matin et 22 degrés de maximale pour l'après-midi. La pollinisation, c'est orange pour les graminées, jaune pour le plantain. La qualité de l'air s'améliorera en passant de dégradé à moyenne à Albertville et Ugine.
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2: Le comité des fêtes de Tour-en-Savoie organise le dimanche 7 juin à partir de 11h sa traditionnelle fête de la cerise. Au programme, chant des enfants, repas savoyard à 16€, structure gonflable, une ambiance festive vous attend avec des jeux accessibles à tous, des lots à gagner, des pâtisseries locales et surtout le grand concours de lancer de noyaux. Réservation sur El Loasso, Tours en Savoie. Plus d'informations au 06 74 63 84 81. Au 06 74 63 84 81. Un événement en partenariat avec M2S Radio. L'association Signature Atelier d'Art organise son traditionnel Salon des Peintres le samedi 6 juin et dimanche 7 juin de 10h à 18h à l'Atrium de Gilly-sur-Isère. Gratuit et ouvert à tous.
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